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0: Bon vendredi soir tout le monde, c'est Ali Bombardier qui vous accompagne avec le meilleur de la musique à O106.5. 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

Ce soir, j'aimerais saluer Alain Guilmette ainsi qu'à toute l'équipe du Canadian Tire de Saint-Hyacinthe sur la rue Martineau qui nous écoute. Là. On souhaite une excellente soirée, une très belle fin de semaine également à tous ceux et celles qui travaillent en magasin, au centre mobile et au service à la clientèle. On vous oublie pas. Merci d'être fidèles au rendez-vous avec nous. Puis en même temps, allez leur dire un petit bonjour. Tu sais, moi, je leur dis bonjour, mais allez faire un petit tour. Allez leur saluer. Hey, tu fais un bon travail, toi. Je les connais pas toutes par cœur, par exemple, mais je sais qu'ils font de l'excellent travail. Mmh.

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Bon vendredi soir tout le monde, c'est Ali Bombardier qui vous accompagne avec le meilleur de la musique à O106.5. Écoutez, si vous cherchez quoi faire cette fin de semaine, parce que à chaque semaine, faut savoir, il y a Nancy Lambert qui vous partage ses suggestions d'activités dans la chronique Quoi faire, quoi voir. Et si vous l'avez manqué, parce que ça se peut, vous l'avez manqué en direct, il n'y a aucun problème. 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

Ce soir, j'aimerais saluer Alain Guilmette ainsi qu'à toute l'équipe du Canadian Tire de Saint-Hyacinthe sur la rue Martineau qui nous écoute. Là. On souhaite une excellente soirée, une très belle fin de semaine également à tous ceux et celles qui travaillent en magasin, au centre mobile et au service à la clientèle. On vous oublie pas. Merci d'être fidèles au rendez-vous avec nous. Et en même temps, allez leur dire un petit bonjour. Tu sais, moi, je leur dis bonjour, mais allez faire un petit tour. Allez leur saluer. Hey, tu fais un bon travail, toi. Je les connais pas toutes par cœur, par exemple, mais je sais qu'ils font de l'excellent travail.

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Bon samedi tout le monde, c'est toujours Ali Bombardier qui est avec vous, avec le meilleur de la musique à Hausse 106.5. 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

Bon samedi tout le monde, c'est toujours Ali Bombardier qui est avec vous avec le meilleur de la musique à O106.5. 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
2: Bon samedi matin, bon début de week-end. C'est maintenant le moment, notre rendez-vous avec les 15 plus grosses chansons de la semaine partout au Québec. Mon nom est Chuck et j'ai la chance, l'honneur de présenter ce décompte qui va commencer en force avec la 12e position Zombie de Youngblood. On aura aussi une nouveauté, un artiste belge avec une suédoise chanteuse qui s'appelle Tavlo. On a bien sûr connu Stromae avec Alors on danse. Un des plus gros hits francophones, on va dire, des 20 dernières années. Et on a connu Tavlo avec Habit Stay High. Et les deux sont réunis pour la 13e position qui s'appelle Fleur. On a aussi en 14e place dans les prochaines minutes. C'est Cameron Whitcomb, nouveauté qui s'appelle Kingdom of Fear. Et pour l'instant, il y a une autre nouveauté de Shine Down qui a voulu beaucoup avec sa chanson 365. C'est maintenant Young Again sur le meilleur de la musique à haut.

dans le Hit 15, l'écriture exceptionnelle. Quelle plume! Jeff Bourdieu des Cowboys Fringants emmêlé dans ses cheveux. C'est encore une fois une très belle chanson de sa part. Ça s'en vient, on a bien placé le Hit 15. En 10e position, on aura la collaboration de Chris Stapleton et Mumford & Sons pour Ear. Et en 11e place, c'est celui qui a mis le feu. Il y a maintenant une semaine au spectacle d'Oshiaga Festival qui avait lieu le week-end dernier à Montréal. C'est Homebreaker Summer sur le meilleur de musique.

À venir dans les 15, un Ben qui joue ce soir au Centre Bell en première partie d'Avenged Sevenfold. En plus, il y a une toune ensemble. Ça tombe vraiment très, très bien. J'ai regardé cette liste de Good Charlotte. Ils vont jouer pas mal de vieilles tounes en plus là, pour les nostalgiques du début des années 2000. The Anthem. Il y a aussi The River, la chanson avec Avenged Sevenfold. Et même Little Things et tous leurs plus gros hits en carrière. Je sais pas s'ils vont oser jouer leur dernier hit avec Yellow Card qui, eux, seront du Vans Warped Tour un petit peu plus tard dans le mois d'août à Montréal. Ils ont une chanson ensemble. C'est Bedroom Posters. Ça s'en vient dans les prochaines minutes. Dans le Hit 15, ce sera en 7e position. Et en 8e, Fever Dream, Alex Warren s'en vient.

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Card avec Got Charlotte comme artiste invité. Got Charlotte qui est ce soir au Centre Bell en première partie d'Avenged Sevenfold. Le bon choix. Gab Fredette, ça s'en vient en 5e place du Hit 15. Et juste avant le dernier hit de Shabuzi, Cowgirl sur le meilleur de la musique à haute.

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15 Summer s'en vient. L'Australien Team Impala avec Dracula. Ce sera là en troisième marche du podium du 15 cette semaine. Et en quatrième place, d'Ottawa, directement de la capitale, C-Talk et Time Machine Out.

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À cette date-ci, je vois le mois de septembre qui approche tranquillement et sûrement et le bilan des tunes de l'été. Et j'ai l'impression que le numéro 1 va être très haut placé dans le classement des chansons de l'été 2026. Self-Aware Temper City s'en vient en numéro 1 de 15 cette semaine. Et pour l'instant, en deuxième place, l'effet Somber se fait ressentir jusqu'à dans le 15 à OC. My Body Isn't Ready sur le meilleur de la musique.

0: notre numéro 1 du 8-15 cette semaine, Self Aware, une chanson sortie en 2026. Et c'était leur première chanson qu'ils lançaient officiellement. Et c'est un hit instantané, vraiment impressionnant comme histoire. On poursuit ça avec le meilleur de la musique et de ce week-end dans les prochaines minutes. Hein? Oh, on va partir ça en force en plus de ça avec du Benson Boone.
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2: Bon samedi, bienvenue sur le meilleur de la musique week-end à O. Bon, ouais, Chuck, et je m'occupe de la musique pour les prochaines heures avec ben, de la bonne humeur. Peut-être pas le week-end idéal côté météo, mais il y a tellement de fun à avoir quand même. Dans ces circonstances-là, après tout, c'est encore l'été, ben du monde en vacances. On va, pour ceux qui aiment les mimosas, avoir Champagne Supernova dans les prochaines minutes. Oasis, ce sera là. Machine Gun Kelly, ma ex-best friend, ça s'en vient aussi. Et on commence ça comme premier avec du Benson Boone. Sorry, I'm here for someone else. Oh.

Une de mes chansons d'été préférées s'en vient dans les prochaines minutes. Le DJ Alma Robin Schulz avec Mr. Probs pour Waves. On aura aussi Wake Up, ça donne pas sa place non plus, ça. Dans la musique ensoleillée Imagine Dragons, ce sera là. Le temps de commencer cette vague musicale avec Last Night. C'est Morgan Wallen sur le meilleur de la musique.

0: Ah, ce samedi, merci de nous avoir choisi sur le meilleur de la musique week-end à O. On est déjà une pas pire gang avec Pascal qui est à l'écoute. Joe aussi est là. On a Martin qui m'a écrit pour me dire qu'il était présent dans le party, dans le chalet. On peut nommer ça comme un chalet. C'est comme, je vous accueille, je m'occupe de la musique. On prépare un peu de bouffe, un dîner, un barbecue qui s'en vient peut-être pour vous. Écrivez-moi, ça me fait plaisir de savoir ce que vous faites ce week-end. YouTube s'en vient avec Vertigo à O.
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On va voyager pour pas cher dans les prochaines minutes avec des destinations très populaires chez les Québécois. Portugal the Man s'en vient avec Philip Steele et Marrakech, petit tour au Maroc avec les trois accords sur le mer de la musique à haut.

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0: c'est enfin le moment. Le film de Green Day sort très bientôt, Nimrods, avec le Ben qui joue lui-même dedans. Et un bon vieux film, tu sais, les comédies de road trip, là, une vingtaine d'années quand on était plus jeune, comme Road Trip, justement, ou exemple Euro Trip, ou ces films-là. Ben, ça va être un peu le même genre de style. C'est un Ben qui part de Kansas City, trois ados. Ils partent pour Los Angeles et ils sont sûrs que leur Ben va être capable de faire la première partie de Green Day pour le réveillon du nouvel an. Pour moi, je suis déjà convaincu. Ça semble être une recette très simple, mais une comédie comme on en connaît, puis ça fait longtemps qu'on n'a pas eu aussi, faut le dire. Et en plus, avec ben des tunes de Green Day sur la soundtrack qui est sortie le 31 juillet dernier, c'est vraiment un monde idéal. Je capote. Il s'en vient dans les prochaines minutes, Green Day.
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Amener une chanson qui sera sur la soundtrack du nouveau jeu Madden 2027, Can't Hold Us, de Michael Moore et Ryan Lewis. Ça s'en vient. Le temps d'entendre une autre tonne de party, un bar song chez Boozy à Oak.

Magic. Jimmy Eat World s'en vient dans les prochaines minutes. Le band qui va être à Montréal samedi le 22 août dans le cadre du Vans Warped Tour au Parc Jean-Drapeau à Montréal. Et ils vont fêter le 25e anniversaire de leur album culte Bleed American. Et un des plus gros hits de cet album-là, c'était The Middle. Ça s'en vient dans les prochaines minutes. Et on aura Pat Benatar qui s'en vient à haut.

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0: Ah, ce gros samedi d'été, c'est quoi les projets? Ils doivent bien de la route pour bien du monde en fin de semaine. Et une des prochaines chansons est bonne dans toutes sortes de véhicules, mais est encore meilleure en pick-up, me semble. Back in the Saddle, Luke Combs s'en vient. Et Personal Jesus, The Pitch Mode, ça s'en vient en haut.
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Les Red Hot Chili Peppers s'en viennent avec By The Way. Et on a aussi du Linkin Park qui s'en vient. Le temps d'entendre un gars qui a partagé la scène samedi dernier avec, entre autres, Tate McRae et aussi avec Angelina Poitrine. Ben, pas en même temps. Et c'était parmi les têtes d'affiche du festival Oshkaga. C'est le prince de la pop alternative en ce moment. C'est Somber avec Back To Friends Out.

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1: Amateur de vin, tu croiras pas à ça en ce moment. Il y a des vignerons californiens qui mettent le feu à leur propre vigne. Mais qu'est-ce qui se passe? C'est le cas, entre autres, de Jason Smith, dont la famille cultive le raisin depuis 1973 sur plus de 1200 hectares, qui brûle ses vignes après 50 ans et 3 générations. Il juge qu'il n'y a littéralement plus aucun moyen de gagner de l'argent avec cette industrie. Mais qu'est-ce qui se passe? La Californie produit pourtant 80% du vin américain. La demande s'effondre malgré tout. Plusieurs facteurs expliquent le phénomène. À l'échelle mondiale, ça a baissé de 14% depuis 2018. La consommation de vin et les habitudes changent aussi en 2025. Pour la première fois depuis des décennies, les vignerons californiens ont produit plus de vin blanc que de vin rouge. Justement, le prochain Ben est californien. Il était en feu en 2013. Il n'y a pas de doute là-dessus. Safe and Sound, Capital City, Samenao.

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0: là, c'est Cake qui reprend I Will Survive. On a maintenant toute une collaboration, c'est dans mes coups de cœur de l'année 2026 au grand complet jusqu'à maintenant. Here, Chris Stapleton et Mumford & Sons sur le meilleur de la musique house.
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6 des Ontariens, Sum 41, et la musique canadienne va être à l'honneur aussi avec la prochaine chanson, la dernière de Cameron Windcam. Lui est originaire de la Colombie-Britannique à Nanaimo, et il n'y a pas juste le dessert qui est bon, qui vient de là. Cameron Windcam aussi, c'est Kingdom of Fear.

0: Le prochain duo est plutôt fascinant. Ils viennent d'un endroit un peu particulier. Ils viennent du Connecticut. On est habitué à des artistes qui viennent de New York, la Floride, la Californie. Non, Connecticut. Middleton, une petite ville du Connecticut. Et ils ont fait leur chemin dans la scène alternative. Ils n'ont jamais été des superstars, évidemment, à la Justin Bieber ou bien à la Bruno Mars. Mais ils ont réussi à faire connaître leur matériel parce que c'était bon de manière organique. Les gens ont vraiment accroché à leur musique avec entre autres Electric Feel ou bien celle-ci qui s'appelle Time to Pretend. Ils sont juste deux en plus, sont venus nous visiter au Québec il n'y a pas si longtemps pour le festival Palomoza à Montréal au mois de mai. Je parle bien sûr de MGMT, leur plus grosse chanson en carrière s'en vient. Kids, c'est là dans les prochaines minutes à haut.
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0: Rodrigue.
1: Dans le monde du sport, aujourd'hui, on surveille les Blue Jays de Toronto qui tentent encore de remonter la pente cette saison à 18h contre les Phillies à Philadelphie. Et on surveille bien sûr ce sommet au top de la Ligue canadienne de football. Les Alouettes de Montréal à 7 victoires, 1 défaite reçoivent les Elks d'Edmonton, 6 victoires, 2 défaites. C'est à 15h au stade Percival Molson. Il n'y a pas juste un duel au top de la Ligue canadienne, il y a aussi on top of the world. Imagine Dragons qui s'en vient à haut.

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La bucket list de The Offspring au Québec commence à être pas mal complète après des shows à Sept-Îles, au Festival Lévis, à Montréal, Québec et hier à Drummondville pour le Festival de la Poutine. Direction Saint-Jean-sur-Richelieu, un show très attendu pour l'international de Montgolfière de Saint-Jean-sur-Richelieu, The Offspring, qui donne tout un show, même à leur âge. On a maintenant Lee Double, Jérôme 50 sur le maire de la musique. Ah, oh!

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C'est rare que je peux dire ça, c'était le groupe finlandais de Rasmus et In the Shadows sur le meilleur de la musique à haut. On a une petite nouveauté sur nos ondes bien intéressante. Shinedown, on l'a joué en masse dans la dernière année, cette band-là, avec 365. Et là, il nous arrive avec Young Again. Pour tous ceux qui se sentent plus jeunes que jamais, encore plus quand c'est l'été et quand c'est le week-end, Young Again, Shinedown sur le meilleur de la musique à haut.

0: Gonette, la chanteuse canadienne avec le DJ français Martin Solveig. On aura l'Irlandais Dermot Kennedy. C'est là dans les prochaines minutes. Et pour le moment, One and Light, The Wildflowers, c'est là dans deux petites secondes sur le meilleur de musique à haut.
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Jay-Z, le Gnarls Barkley de 2006, ça sent bien, ça fait déjà 20 ans, cette toune-là, Gnarls Barkley qui s'est fait connaître avec cette chanson-là, et par la suite, il a continué sous le nom de CeeLo Green, entre autres, et pour l'instant, c'est celui qui a fait l'unanimité à Oshaga le week-end dernier, Somber et Home Wrecker sur le meilleur de la musique à Home.

commence la chanson de Rock Show. Blink raconte qu'il a hâte à l'été et qu'il a hâte au Warped Tour. Faut pas lâcher, c'est dans deux semaines à Montréal. On les écoute Blink 182 de Rock Show sur le meilleur de la musique à haut.

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0: Drake.
1: Nalloran, Miles Smith, ça s'en vient pour Drive Safe. Le temps d'avoir une chanson qui fête son 15e anniversaire cette année. C'est sorti en 2011, mais ça a vraiment décollé en 2012 pour être finalement une des plus grosses tunes de l'année. Au départ, au mois de septembre 2011, c'est les critiques musicaux qui capotent sur la chanson. Ils kiffent, comme diraient les Français. Et par la suite, ben, c'est les gens qui l'ont découvert petit à petit avec une pub au Super Bowl qui utilisait cette chanson-là. Par la suite, ça a commencé à jouer énormément dans les radios. C'est devenu un hit au Billboard Hot 100. Je parle de Fun et We Are Young qui a finalement gagné avec cette chanson-là la même année, à la 55e cérémonie des Grammy Awards, la chanson de l'année avec We Are Young. Il y en a un en plus là-dedans qui est rendu producteur des albums de Taylor Swift pour la plupart, Jack Antonoff. Fun s'en vient sur le meilleur de la musique.
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Black Keys s'en vient dans les prochaines minutes. Et si t'aimes la prochaine chanson, tu seras pas lonely parce qu'il y en a une méchante gang qui ont vraiment accroché sur cette chanson-là. J'en fais partie. C'est dans les tunes de l'été. Je trippais déjà sur l'œuvre de Tame Impala et je suis vraiment content de le voir avoir du succès avec cette chanson-là. Dracula, c'est maintenant son plus gros

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Weezer nous présente un premier album complet depuis Van Weezer de 2021. Ça faisait 5 ans qu'on n'avait pas eu de nouvel album de Weezer. Et ça se passe dans 2 semaines, sorti le 21 août. Et il nous régale avec un nouveau single disponible depuis vendredi. C'est

0: Très efficace comme chanson. Je pense que Weezer a un talent, c'est sonner comme du Weezer. Et ils s'en viennent dans les prochaines minutes avec Beverly Hills sur le meilleur de la musique. Oh, bon samedi, bon week-end!
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1: D'inclure le mot sexe dans son titre de chanson, c'est pas toujours gagnant. Dans le sens que, oui, ça peut attirer une certaine clientèle, mais ça te rend peut-être un peu moins grand public. En tout cas, déjà dès le départ avec le titre, mais il y a quand même des gros hits qui ont su se démarquer avec ce mot de trois lettres. On passe à Marcy Playground, qu'on vous joue abondamment ici à O avec Sexe and Candy. Il y a aussi, bien sûr, parmi ces chansons-là, les premières qui viennent en tête, Right Said Fred, I'm Too Sexy. Ça, en 92, ça a été un méga hit. En 2010, même 2009, ça a commencé à jouer dans les bars en 2009, à la radio en 2010, David Guetta, Akon, Sexy Chick. On passe aussi à Marvin Gaye, Sexual Healing. Ça, évidemment, qu'en 1983, c'était quelque chose. Sexy Back, il y a maintenant 20 ans, qui a piqué dans les palmarès le 9 septembre en 2006. On va faire 20 ans très bientôt. Justin Timberlake et Sexy Back. Et on passe aussi, bien sûr, à Rod Stewart, Do You Think I'm Sexy? Et à LMFAO, I'm Sexy and I Know It. Ça aussi, ça a été un gros hit. Et bien sûr que la prochaine chanson, c'est là que je m'en vais. Kings of Leon l'a fait aussi avec Sex on Fire. Ça sent bien haut.

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toujours trippé sur cette fin de tune-là, Green Day, Boulevard of Broken Dreams. On a dans les prochaines minutes du Lola Young qui s'en vient, entre autres. Le temps de rester dans une ambiance un peu ténébreuse avec Nirvana et About a Girl sur le meilleur. La musique à haut.

C'est tout pour le meilleur de la musique édition week-end et le party continue avec Oli qui va s'occuper du party haut dans les prochaines minutes. Manquez-le pas, il est en forme. C'est un gros week-end, un beau samedi que je te souhaite. À l'écoute du meilleur de la musique à haut, mon nom est Chuck. Goodbye!

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2: Oh. Hello, hello, bon samedi, Olivier Poitras qui vous retrouve. En ce 8 août, bienvenue dans le party haut. Un gros merci d'être branché sur nos ondes et de commencer ou de terminer votre après-midi avec nous. Commencez votre soirée ici sur nos ondes avec les plus gros hits des années 80, 90, 2000 jusqu'à aujourd'hui. D'ailleurs, dans les prochaines minutes, on aura de la musique des Killers. Ça s'en vient Linkin Park également avec The Emptiness Machine. Garbage, ça s'en vient aussi. Alien and Farm, Smooth Criminal. Et on passe ça avec U2 et Elevation. Oh!

Ça a été l'un des bands les plus populaires du début des années 2000 et encore aujourd'hui, ça le fait. Ça fonctionne très bien. Et faut encore quelques tournées partout, entre autres, du côté des États-Unis. En 2004, ils ont sorti l'album Hot Fuss avec plusieurs succès, Mr. Brightside entre autres et Somebody Told Me. Voici The Killers à O.

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1: Oh. Comment vous profitez de votre week-end avec la famille, les amis? Vous profitez d'un week-end seul peut-être? Est-ce que vous tombez en vacances aussi? Beaucoup de gens qui prennent des vacances début août et qui vont profiter des prochaines semaines pour relaxer avant, entre autres, le début de l'année scolaire, là où il n'y a plus de camp de jour, plus grand-chose. Bonnes vacances, si c'est le cas. Dans les prochaines, il y aura la musique d'AC/DC. Ça s'en vient avec Highway to Hell.
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Formation qui a connu beaucoup de succès au début des années 2000, les White Stripes, avec entre autres le toujours excellent Jack White, qui connaît d'ailleurs présentement une très belle carrière solo. 1997, Corner Shop rencontre Norman Cook. Voici Brimful of Asha. Bon samedi à O.

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1: Salutations aux amateurs de sport. On arrive bientôt à l'automne et c'est la grosse saison. Tout recommence évidemment à la fin du mois. Eh bien, on va commencer la deuxième moitié de la saison en Formule 1. Il y a les matchs pré-saison qui sont commencés dans la NFL et dans les prochaines semaines, ce sera les camps d'entraînement dans la Ligue nationale de hockey, le basketball, les séries éliminatoires au baseball. Bref, ça va bien l'automne. Smash Mouth, I'm a Believer au retour.
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2: Ouais, on reprend ça de plus belle. Bon samedi, si vous venez de vous joindre à nous, toujours le fun de vous savoir branché dans le party, oh, le party rock du samedi 8 août aujourd'hui. Merci d'être branché sur nos ondes. Vous êtes à la bonne place pour avoir les plus gros classiques rock des années 80 jusqu'à aujourd'hui. Dans les prochaines, on aura la musique de Loverboy avec Working for the Weekend, ça s'en vient. La formation canadienne Moist avec Resurrection. Yellow Card et Good Charlotte avec Bedroom Posters. Metallica, Enter Sandman, Smash Mouth, I'm a Believer à haut.

Il y a plusieurs formations canadiennes qui ont réussi à faire leur place dans le milieu musical. Et on peut penser à des bandes comme Nickelback, on peut penser à Shania Twain, des chanteuses comme Céline Dion, Alanis Morissette, et un band de rock alternatif dans les années 90, Moist et Resurrection, c'est ce qu'on se prend un instant. Bon samedi chez nous!

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1: Oh. On va se dire, on a quand même de la bonne musique sur nos ondes. Vous êtes à la bonne place d'ailleurs pour passer votre samedi soir. Le party haut jusqu'à 19h. Olivier Poitras qui est avec vous. Et dans les prochaines minutes, on se repose en reste. New Radicals, ça s'en vient avec You Get What You Give. Il y aura du Green Day, Mobile, Souvenir de 82 avec Asia et Heat of the Moment. Et dans les prochaines, Beck, Loser. C'est ce qui s'en vient, restez là.

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Ça a été l'un des albums les plus vendus du début du nouveau millénaire. En 2000, Green Day qui arrive avec son album Warning. Plusieurs gros succès se suivent, mais celui-là, qui est la chanson-titre, a été le plus gros. Et voici, c'est Green Day dans le Party Hall jusqu'à 19h.

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1: Je vais prendre le temps de saluer les gens qui prennent les choses d'avance. Par exemple, ceux qui réussissent à faire des soupers pour la semaine au complet, qui demain là, vont se mettre là-dessus, vont se mettre ça à bouffe, puis vont faire de la bouffe pour le restant de la semaine. Honnêtement, je vous lève mon chapeau. J'ai pas le courage de faire ça, mais je vais vous dire une affaire. C'est ça sauve du temps. T'arrives, ton souper est déjà prêt, juste à le mettre dans le four, c'est magique. Salutations à vous. Pearl Jam, Evenflo dans les prochaines.
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Pourquoi pas aller pêcher dans les souvenirs 1988, I Want It Wonder, mais tout un. Celui de Midnight Oil, Beds Are Burning. Ow.

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1: Vous êtes peut-être dans vos derniers préparatifs pour le souper ou peut-être que vous êtes sur le point ou en train de souper. Bon lunch! Vous êtes avec la famille, vous êtes avec des amis, vous êtes seul ou tranquille, peu importe. Un gros merci d'être branché sur les ondes de haut. Manquez pas demain matin à compter de 9h les Grands Bazou et Format Weekend. C'est avec Richard Zetiroy d'ailleurs, un hit Grand Bazou dans les prochaines. Twisted Sister, we're not gonna take it.
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Et on poursuit ça dans le Party Rock jusqu'à 19h. Ce qui suit, Fall Out Boy, Thanks for the Memories. Je vous souhaite un excellent samedi chez nous.

Toujours un immense plaisir de passer mes samedis à votre compagnie. Merci à vous d'avoir été là. Manquez pas les grands bazous demain 9h. Chuck sera avec vous à compter 10. Nous, on se retrouve la semaine prochaine. Je vous souhaite un bon week-end sur nos ondes. À bientôt.

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Bon samedi soir tout le monde, c'est Ali Bombardier qui vous accompagne encore avec le meilleur de la musique à O106.5. Si vous commencez déjà à vous demander quoi faire pour demain, ben avant de finir votre samedi, passez sur le O106.5.ca dans la section rattrapage. Vous allez retrouver la chronique quoi faire, quoi voir avec Nancy Lambert parce qu'elle, à chaque semaine, elle vous propose des sorties, des activités à découvrir dans la région. C'est parfait pour préparer un dimanche sans avoir à chercher pendant une heure. Donc direction le O106.5.ca dans la section rattrapage.

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